0: Roger, I'm clear and out of the office.
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2: West 182 at 4, Charles Springpoint 9779.
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